0: Je crois que vous êtes avec nous déjà depuis plusieurs années sur le projet.
1: Justement, j'ai travaillé pour votre assistant en 71, transcrit 21h d'enregistrement sur le sommeil. Et j'ai assisté à la conférence de Monsereau qui est tellement mal commencé, puis finalement qui s'est bien terminé, surtout pour vous.